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1: Bonjour Madame, Monsieur, ici Yannick Michaud et voici vos informations Gravité Info à Max 103. Gravité Média, réseau de médias régionaux actifs en Montérégie-Ouest et sur la Rive-Sud, franchit une nouvelle étape dans la construction de son identité de marque. L'entreprise propriétaire du Saint-François annonce que ses propriétés éditoriales portent désormais le nom Gravité dans une réorganisation qui touche autant ses réseaux sociaux que son balado d'actualité. Le changement le plus visible concerne Ma Vie, Ma Région, lancé en 2023. Est devenu au fil des années une marque influente sur TikTok, Facebook, Instagram et YouTube. Ce canal social sur lequel l'actualité est déclinée en différents formats, dont un reportage vidéo, devient Gravité Info. Le nom, l'image et le positionnement éditorial changent, désormais recentrés sur l'information régionale et l'actualité qui touche la communauté. Les maires des 7 municipalités de la MRC de Beauharnois-Salaberry souhaitent bénéficier de plus de policiers sur le territoire, notamment pour répondre aux enjeux liés aux nombreuses fugues en provenance du centre jeunesse de la Montérégie situé à Salaberry-le-Valleyfield. Le Conseil des maires a adopté officiellement une résolution à cet effet à sa réunion du 22 juin, une mesure qui a été aussi appuyée par les élus de Salaberry-le-Valleyfield à leur assemblée du mardi 18 août. Le maire Miguel Lemieux, également préfet de la MRC, rappelle que les policiers du poste de la SQ de Beauharnois-Salaberry ont répondu à plus de 500 dossiers de fugue l'an dernier au centre jeunesse de la rue Jacques-Cartier. Enfin, la ville de Vaudreuil-Dorion a dévoilé la nomination de Laurence Thalie-Auberson au poste de directrice générale adjointe. Elle entrera en fonction le 14 septembre. Laurence Thalie-Auberson cumule près de 25 ans d'expérience dans le milieu municipal. Son parcours l'a amené de la direction des sports, de la culture, des loisirs et de la vie communautaire à des responsabilités stratégiques et transversales, notamment comme directrice générale adjointe à la ville de Sainte-Catherine. Au cours des dernières années, elle a piloté et accompagné plusieurs autres projets structurants, dont le complexe sportif intermunicipal Sainte-Catherine-Delson, mené sur plusieurs années en collaboration avec de nombreux partenaires. Voilà ce qui complète. Pour plus de détails, consultez le www.journalsaintfrançois.ca.
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1: Bonjour, madame, monsieur. Ici Yannick Michaud et voici vos informations. Gravité Info à Max 103. Gravité Média, réseau de médias régionaux actifs en Montérégie-Ouest et sur la Rive-Sud, franchit une nouvelle étape dans la construction de son identité de marque. L'entreprise propriétaire du Saint-François annonce que ses propriétés éditoriales portent désormais le nom Gravité dans une réorganisation qui touche autant ses réseaux sociaux que son balado d'actualité. Le changement le plus visible concerne Ma vie, ma région, lancée en 2023. Est devenue au fil des années une marque influente sur TikTok, Facebook, Instagram et YouTube. Ce canal social sur lequel l'actualité est déclinée en différents formats, dont un reportage vidéo, devient Gravité Info. Le nom, l'image et le positionnement éditorial changent, désormais recentrés sur l'information régionale et l'actualité qui touche la communauté. Les maires des 7 municipalités de la MRC de Beauharnois-Salaberry souhaitent bénéficier de plus de policiers sur le territoire, notamment pour répondre aux enjeux liés aux nombreuses fugues en provenance du centre jeunesse de la Montérégie situé à Salaberry-le-Valleyfield. Le Conseil des maires a adopté officiellement une résolution à cet effet à sa réunion du 22 juin, une mesure qui a été aussi appuyée par les élus de Salaberry-le-Valleyfield à leur assemblée du mardi 18 août. Le maire Miguel Lemieux, également préfet de la MRC, rappelle que les policiers du poste de la SQ de Beauharnois-Salaberry ont répondu à plus de 500 dossiers de fugue l'an dernier au centre jeunesse de la rue Jacques-Cartier. Enfin, la ville de Vaudreuil-Dorion a dévoilé la nomination de Laurence Thalie-Auberson au poste de directrice générale adjointe. Elle entrera en fonction le 14 septembre. Laurence Thalie-Auberson cumule près de 25 ans d'expérience dans le milieu municipal. Son parcours l'a amené de la direction des sports, de la culture, des loisirs et de la vie communautaire à des responsabilités stratégiques et transversales, notamment comme directrice générale adjointe à la ville de Sainte-Catherine. Au cours des dernières années, elle a piloté et accompagné plusieurs autres projets structurants, dont le complexe sportif intermunicipal Sainte-Catherine-Delson, mené sur plusieurs années en collaboration avec de nombreux partenaires. Voilà ce qui complète. Pour plus de détails, consultez le www.journalsaintfrançois.ca.
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1: Bonjour Madame, Monsieur, ici Yannick Michaud et voici vos informations Gravité Info à Max 103. Gravité Média, réseau de médias régionaux actifs en Montérégie-Ouest et sur la Rive-Sud, franchit une nouvelle étape dans la construction de son identité de marque. L'entreprise propriétaire du Saint-François annonce que ses propriétés éditoriales portent désormais le nom Gravité dans une réorganisation qui touche autant ses réseaux sociaux que son balado d'actualité. Le changement le plus visible concerne Ma vie, ma région, lancé en 2023. Est devenu au fil des années une marque influente sur TikTok, Facebook, Instagram et YouTube. Ce canal social sur lequel l'actualité est déclinée en différents formats, dont un reportage vidéo, devient Gravité Info. Le nom, l'image et le positionnement éditorial changent, désormais recentrés sur l'information régionale et l'actualité qui touche la communauté. Les maires des 7 municipalités de la MRC de Beauharnois-Salaberry souhaitent bénéficier de plus de policiers sur le territoire, notamment pour répondre aux enjeux liés aux nombreuses fugues en provenance du centre jeunesse de la Montérégie situé à Salaberry-le-Valleyfield. Le Conseil des maires a adopté officiellement une résolution à cet effet à sa réunion du 22 juin, une mesure qui a été aussi appuyée par les élus de Salaberry-le-Valleyfield à leur assemblée du mardi 18 août. Le maire Miguel Lemieux, également préfet de la MRC, rappelle que les policiers du poste de la SQ de Beauharnois-Salaberry ont répondu à plus de 500 dossiers de fugue l'an dernier au centre jeunesse de la rue Jacques-Cartier. Enfin, la ville de Vaudreuil-Dorion a dévoilé la nomination de Laurence Thalie-Auberson au poste de directrice générale adjointe. Elle entrera en fonction le 14 septembre. Laurence Thalie-Auberson cumule près de 25 ans d'expérience dans le milieu municipal. Son parcours l'a amené de la direction des sports, de la culture, des loisirs et de la vie communautaire à des responsabilités stratégiques et transversales, notamment comme directrice générale adjointe à la ville de Sainte-Catherine. Au cours des dernières années, elle a piloté et accompagné plusieurs autres projets structurants, dont le complexe sportif intermunicipal Sainte-Catherine-Delson, mené sur plusieurs années en collaboration avec de nombreux partenaires. Voilà ce qui complète. Pour plus de détails, consultez le www.journalsaintfrançois.ca.
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1: Bonjour Madame, Monsieur, ici Yannick Michaud et voici vos informations Gravité Info à Max 103. Gravité Média, réseau de médias régionaux actifs en Montérégie-Ouest et sur la Rive-Sud, franchit une nouvelle étape dans la construction de son identité de marque. L'entreprise propriétaire du Saint-François annonce que ses propriétés éditoriales portent désormais le nom Gravité dans une réorganisation qui touche autant ses réseaux sociaux que son balado d'actualité. Le changement le plus visible concerne Ma Vie, Ma Région, lancé en 2023. Est devenue au fil des années une marque influente sur TikTok, Facebook, Instagram et YouTube. Ce canal social sur lequel l'actualité est déclinée en différents formats, dont un reportage vidéo, devient Gravité Info. Le nom, l'image et le positionnement éditorial changent, désormais recentrés sur l'information régionale et l'actualité qui touche la communauté. Les maires des 7 municipalités de la MRC de Beauharnois-Salaberry souhaitent bénéficier de plus de policiers sur le territoire, notamment pour répondre aux enjeux liés aux nombreuses fugues en provenance du centre jeunesse de la Montérégie situé à Salaberry-le-Valleyfield. Le Conseil des maires a adopté officiellement une résolution à cet effet à sa réunion du 22 juin, une mesure qui a été aussi appuyée par les élus de Salaberry-le-Valleyfield à leur assemblée du mardi 18 août. Le maire Miguel Lemieux, également préfet de la MRC, rappelle que les policiers du poste de la SQ de Beauharnois-Salaberry ont répondu à plus de 500 dossiers de fugue l'an dernier au centre jeunesse de la rue Jacques-Cartier. Enfin, la ville de Vaudreuil-Dorion a dévoilé la nomination de Laurence Thalie-Auberson au poste de directrice générale adjointe. Elle entrera en fonction le 14 septembre. Laurence Thalie-Auberson cumule près de 25 ans d'expérience dans le milieu municipal. Son parcours l'a amené de la direction des sports, de la culture, des loisirs et de la vie communautaire à des responsabilités stratégiques et transversales, notamment comme directrice générale adjointe à la ville de Sainte-Catherine. Au cours des dernières années, elle a piloté et accompagné plusieurs autres projets structurants, dont le complexe sportif intermunicipal Sainte-Catherine-Delson, mené sur plusieurs années en collaboration avec de nombreux partenaires. Voilà ce qui complète. Pour plus de détails, consultez le www.journalsaintfrançois.ca.
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2: On s'approche des régates de Beauharnois, ça s'en vient ce week-end et ce matin, on parle avec le pilote Mathis Gabriel Chiasson. Bon matin.
3: Bon matin à vous autres.
1: Bon matin Mathis, ça va bien?
3: Ben oui, vous autres.
1: Ouais, ouais, oui, super. Oui. Hey Mathis, Beauharnois, c'est le dernier week-end de course. On parlait avant d'entrer en onde de ta saison jusqu'à présent. C'est pas une saison à laquelle t'aspirais à beaucoup mieux que ça. Il y a eu quelques pépins, mais là, t'es prêt pour Beauharnois, t'as testé cette semaine, t'as apporté des petites modifications. Comment tu prends ça à l'approche de Beauharnois, là?
3: Écoute, on appréhende Beauharnois avec un petit peu plus d'optimisme. On pense qu'on a réglé une coupe de bobos qu'on a traîné comme toute la saison. Puis ouais, c'est ça, on a été faire des tests au Pont-la-Roque hier, donc on pense peut-être transférer ça rendu au Régate de Beauharnois, voir qu'est-ce que ça dit, qu'est-ce que ça fait. On n'est pas dans le coup pour le championnat, fait qu'on y va vraiment pour essayer des nouvelles choses puis se préparer pour l'année prochaine.
1: Oui, ça a été une saison difficile, mais il faut dire que bon, t'affrontes des gars qui sont quand même assez rapides. Là, on parle d'Eddie Canfouche là qui est meneur au classement, John Shaw, Kenneth Brody qui sont pas les derniers venus là dans la catégorie F, mais là bon, avec ta septième position comme tu dis, tu vas là pour placer les choses puis bon dire on se prépare peut-être pour l'an prochain.
3: Ouais, c'est ça, exactement. Tu sais, c'est la compétition est complètement différente en F, en Formule F. Tu sais, c'est des vétérans, c'est des gars qui sont prouvés, qui sont rapides. Mm-hmm. Puis, tu sais, c'est surtout du monde aussi que ça fait longtemps qu'ils ont leur embarcation, puis qu'ils connaissent le bateau. Là, tu sais, nous autres, avec le nouveau bateau, c'est un petit peu différent. Faut dire aussi que comme on a sauté un moteur cette année. L'année dernière, on a eu deux fois des problèmes avec le moteur, qu'il fallait qu'on le démonte au complet deux jours avant une fin de semaine de course. Fait que c'est comme plein de petits pépins qui s'acharnent, mais que ça reste, la compétition est extrêmement...
1: C'est des pépins, mais en même temps, c'est l'apprentissage aussi.
3: Ouais.
1: T'apprends à travers tout ça.
3: Ouais, exactement. On apprend énormément. Puis, il y a beaucoup d'erreurs qu'on a faites ou que c'était des... il y en avait c'était des bad luck, mais il y a beaucoup d'erreurs qu'on a fait cette année qu'on a appris et qu'on répétera plus là, tu sais, parce qu'on a on apprend justement de tout ça, puis on sait comment s'enligner.
1: Il y a eu des erreurs, il y a eu des pépins techniques, mais il y a pas juste ça, il y a aussi la météo qui est venue mettre des bâtons dans les roues cette année. Il y a, tu me disais là, Tonawanda, ça a quand même été pas pire, sauf les finales. Sorel, ça a pas été fameux. Valleyfield, on a eu un week-end parfait. Mais parle-nous un peu de cette saison-là, là, en dos d'âne, puis.
3: Ouais, c'est ça. On dirait que la plupart des week-ends, c'est une journée sur deux, il va
2: c'est
3: faire
2: ça.
3: Beau.
2: C'est vrai.
3: Tu sais, fait que c'est pas tout le temps évident. Ça rend le championnat des fois peut-être un peu moins intéressant, ou en tout cas, c'est plus difficile de remonter le classement. Tu sais, c'est dur de composer avec la météo quand il fait pas toujours beau comme ça. Puis cette année, c'est que c'est même pas tant le vent, en plus c'est surtout la pluie.
1: Ouais.
3: Fait que tu sais, c'est comme est où la ligne de comme on peut courser versus on peut pas courser sous la pluie, parce que y a rien qui nous empêche de courser sous la pluie, mais si c'est trop fort, là à ce moment-là ça devient difficile. Puis ce qui est challengeant aussi pour les pilotes, c'est de pas être mouillé, parce que ça fait de la buée dans le bateau.
1: Exact. Avant d'embarquer dans le bateau, c'est ça, explique-nous un peu le phénomène, c'est que vous fermez puis ça devient étanche, mais vous, bon ben il y a le phénomène là, de vous avez apparé là, ce que vous avez sur c'est ça.
3: Tu sais, on a chaud dans le bateau, comme tu dis, si on est mouillé, ben ça crée de l'humidité énormément. Moi j'ai eu des problèmes justement à début de saison avec ça. On a réussi à faire circuler l'air.
1: Okay.
3: Mais tu sais, mettons à Sorel, justement pour vraiment éviter de comme avoir de la buée, ben je suis arrivé là avec une paire de souliers, puis avant d'embarquer dans le bateau, j'enlevais mes souliers, j'enlevais mes bouches, j'achetais mes pieds.
1: Ah oui,
3: et ouais pour vraiment être sûr de pas buer ma vite, parce que sinon c'est pas c'est dangereux là, tu sais, ça c'est pas conduisable.
1: L'an prochain, Mathis conduit avec des Crocs.
2: Ouais, c'est dans... ça.
1: Ouais, c'est ça. Il serait le premier à le faire. Commandité par Crocs. Mathis, il y a aussi, l'équipe qui est avec toi, là, qui fait un travail phénoménal pour trouver justement des fois les bobos pour remplacer les moteurs. Je pense que t'as une belle formation avec toi, là.
3: Ouais, vraiment. Écoute, Samuel Lafrance, Tristan Harvey, Loïc Caron, Raph Daou, c'est tous des gars dans mon équipe que, il y en a deux que ça fait plusieurs années qu'ils sont avec moi. Les deux autres sont un petit peu plus nouveaux, mais c'est fou le temps qu'ils mettent sur le bateau à m'aider. Puis des fois, j'ai même pas besoin de leur demander. Puis ils ont la clé du garage, là, ils s'en vont là. Puis j'arrive le lendemain au garage, je dis, les gars, c'est normal que. Ah oh, ouais, on a tout fait hier. Je dis, OK.
1: Ben, ah ouais, hein, c'est
3: ouais,
1: ça.
3: Ouais. Puis tu sais, sont vraiment dédiés, sont dévoués. Puis comme, je serais pas aux courses sans eux. Là. C'est incroyable. Tu sais, justement, le Sam, mon chef d'équipe, là, il a monté des moteurs pour moi. Il a commencé à monter des moteurs pour moi. Il devrait être finalisé bientôt.
1: Ouais.
3: Puis tu sais, il est tellement perfectionné,
1: ben oui.
3: C'est incroyable.
2: Wow.
3: C'est ouais, ça, hein? C'est ça.
1: Puis en terminant, Mathis, ben Beauharnois, c'est pas Valleyfield, mais ça reste quand même une course particulière parce que c'est local.
3: Ouais.
1: Les gens de la région, les gens de Valleyfield vont se diriger vers Beauharnois pour vous admirer. Donc, est-ce qu'il y a un peu de pression de ce niveau-là, ou t'aimes ça performer devant les gens chez...
3: Non, j'aime ça performer devant les gens. Surtout, je pense que dans les dernières années, ça se passe souvent bien à Beauharnois pour nous. Je pense que j'ai réussi aussi avec le temps à me détacher un peu de cette pression-là. Mmh. Tu sais, tu prends plus d'expérience, tu vieillis un peu. Quand j'ai commencé, c'est sûr que j'étais beaucoup plus stressé. Puis là, on dirait que, tu sais, je me le fais dire souvent par les gens autour de moi, comme on dirait, faudrait qu'on te le dise que tu t'en vas courser. Parce que, genre, tu sais, c'est ça. Avec l'expérience puis la maturité, à un moment donné, tu t'apprends à comme te calmer avant une course puis de vraiment te concentrer à la place.
1: Ben, Mathis, quand on reçoit des pilotes, moi et Roxane, on a chacun notre conclusion. Moi, je te dis, je t'attends dans les puits parce que j'attends les pilotes vainqueurs. Donc, se donne rendez-vous sur les puits en fin de semaine à Beauharnois. Et Roxane,
2: ben,
1: je te
2: laisse toujours la petite môme qui dit sois prudent.
3: ben oui.
2: Sois prudent, amuse-toi puis offre-nous des sensations fortes. On va être là pour t'encourager avec grand plaisir.
3: Ben oui, ben merci.
1: Merci, Mathis. Bon week-end. Bye bye.

Merci énormément de nous choisir ce matin. On est ensemble jusqu'à 10 heures. Je vous parle de la bibliothèque Armand Frappier. Présentement, ben, on est à séparer de la collection des documentaires adultes ainsi que les périodiques. C'est presque terminé en vue du déménagement. On sait, on en a parlé avec Roxane Poisson récemment, la bibliothèque qui va déménager là, à l'aréna Michel Rochefort, tout près d'ici, tout près de la station. Alors ça, c'est presque terminé. Les équipes travaillent très, très fort. Les sections sont déjà bien indiquées. Alors, la prochaine étape de séparation sera celle des multimédias adultes ainsi que les bandes dessinées adultes. L'équipe de la Bibli, tout au long des travaux, reste disponible pour bien orienter les usagers. Déjà que moi, je suis un peu mêlée là, quand je fais dans des bibliothèques. C'est pas de la faute des employés, c'est vraiment complètement ma faute. Mais là, justement, on a besoin de ce personnel-là qui nous rappelle où sont nos livres préférés pour qu'on évite de les chercher pendant des heures. Sinon, je vous en parlais un petit peu plus tôt ce week-end. Ce sera la fin du Biblioclub. Alors, ce samedi 22 août, de 10h à midi à la bibliothèque Armand Frappier, en présence du maire, on va clore en beauté le programme de lecture d'été, le Biblioclub, sous le thème mystère et enquête. Alors, plein d'activités et de surprises sont au programme. Les jeunes qui ont relevé 10 défis de lecture tout l'été, en plus de participer à plein d'activités qu'on avait préparées pour eux. Alors, on invite toutes les familles, les enfants qui sont inscrits au club à venir nous voir ce week-end, ce samedi 22 août. Il va y avoir plusieurs kiosques, dont un kiosque de maquillage et tatouage, du dessin, du bricolage collectif, de la nourriture sur place, un parcours pour les tout-petits, plusieurs jeux géants comme le serpent et échelle, le tic-tac-toe, le Connect 4, le jeu de poche et les quilles. Donc, plein de jeux. Il y aura également, évidemment, un kiosque de jeux de société libre. À 11h, il y aura une heure du conte spéciale animée par Nancy, commis à la bibliothèque, suivie d'un mystère à résoudre dans la bibliothèque. Alors, une belle activité à faire en famille. Ça va se terminer à midi avec un mot du maire et la remise des prix aux jeunes participants. Moi, c'était un moment que j'appréciais particulièrement quand je participais au club de lecture de l'été à la bibliothèque. Alors, c'est une belle façon de célébrer nos jeunes lecteurs et tout le travail de notre belle équipe cet été. Il est encore temps de s'inscrire jusqu'à vendredi 18h. Alors, sur les réseaux sociaux de la bibliothèque Armand Frappier, vous allez trouver tous les liens. Sinon, sur le site web de la ville, dans la section bibliothèque, les liens pour s'inscrire, tout y est. Alors, ce samedi 22 août, de 10h à midi, c'est un rendez-vous à la bibliothèque Armand Frappier pour la fête de clôture là, du Biblioclub. Dans les prochaines minutes, on parle avec Mathis Gabriel Chiasson, pilote d'hydroplane qu'on aime beaucoup. Il va nous parler de ses objectifs en vue des régates de Beauharnois ce week-end. 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
1: On est de retour après quelques semaines de vacances. Ça fait longtemps qu'on ne l'a pas vu en studio. Valérie Saint-Ange de la ville de Salaberry de Valleyfield. Bon matin.
2: Bon matin.
1: Ça va bien?
2: Très bien, toi?
1: Oui, merci. Hey, on parle des activités qui s'en viennent. Il y en a une grosse qui va se dérouler ce week-end. Une activité qu'on attend avec impatience.
2: Oui, effectivement, c'est la fête interculturelle qui aura lieu au Parc Salaberry ce dimanche 23 août. Donc, ça va faire une belle clôture à notre programmation estivale. Il reste encore quelques activités, même après la fête interculturelle, mais c'est quand même une grande fête de clôture où on vous invite à venir célébrer au Parc Salaberry, mais aussi dans une optique d'ouverture, donc ouverture sur le monde. On a voyagé à travers tous les quartiers pendant tout l'été dans nos soirées de quartier. Il en reste d'ailleurs encore deux soirées de quartier cette semaine. Je dis deux parce que, exceptionnellement, il y a une soirée de quartier qui a été déplacée à ce vendredi pour justement permettre l'organisation, étant donné qu'il y avait une journée de pluie ou en tout cas la météo n'était pas favorable cette journée-là. Donc, on a voyagé à travers ces soirées de quartier-là, mais là, on va vraiment voyager aussi encore plus. Et donc, on a plusieurs associations et regroupements qui vont être avec nous, qui vont tenir des kiosques au Parc Salaberry pour vous faire découvrir, justement, que ce soit la cuisine du monde ou encore en prestation.
1: Eh oui, une grosse programmation, là, ça commence à 11h15 le matin.
2: Effectivement, donc on commence ça avec un défilé. C'est un court défilé. Vous allez voir le trajet sur la page Facebook de la ville de Salaberry-Valleyfield ou encore sur le site web. Le défilé est assez court, mais justement, c'est qu'on veut vous inviter à entrer aussi dans ce défilé et on culmine tout ça vers le Parc Salaberry. Donc, le défilé se termine au Parc Salaberry. Donc, on va être dans les rues avoisinantes et on va pouvoir justement voir une centaine de participants qui vont défiler de plusieurs associations et regroupements. Donc, vous allez en avoir plein la vue à travers ce défilé-là. Et justement, on termine ça au Parc Salaberry où vous allez pouvoir festoyer justement et voir différentes prestations à compter de midi 15.
1: Il y a de la danse qui va être au programme, de la danse de tous les genres.
2: Oui, tout à fait. On va avoir autant de la danse africaine, on va avoir aussi de la danse en ligne. Donc, l'école de danse Star Dance va être aussi avec nous. Donc, une belle programmation. On a aussi de la musique d'ambiance. Il va y avoir des chansons. Donc, il y a les éphémères, entre autres, l'Association des ressortissants africains de Valleyfield, Vibration Tropical. Donc, plusieurs associations du genre qui vont être là en prestation et qui vont s'alterner là, au courant de l'après-midi. Et on aura aussi tout un volet le boucher. Donc, pour les plus gourmands, vous allez pouvoir tester différentes bouchées ou menus, justement, de variétés culturelles.
1: Hey, puis c'est une belle occasion, justement, de découvrir. Tu sais, des fois, on se dit, on n'a pas tel resto ou telle chose dans la région.
2: Ouais.
1: Mais là, ces gens-là vont être présents pour nous faire découvrir un peu de leur culture, comme nous, on leur a partagé la nôtre.
2: Exactement. Donc, c'est vraiment une super belle fête. On a vraiment hâte. On a aussi différents autres organismes communautaires qui vont être sur place. Autant pour même favoriser cet accueil-là parce qu'il y a beaucoup, beaucoup de nouveaux arrivants depuis les dernières années, certains dont qui sont issus de l'immigration. Donc, on a, exemple, le Cresso qui va être là, on a le Carrefour Jeunesse Emploi de Boisnois-Salaberry, on a plusieurs organisations de ce genre-là, l'ABC de la famille, etc. Donc, ça va être vraiment une belle grande fête d'accueil aussi pour ces familles. Donc, et pour les gens qui sont de Salaberry de Valleyfield depuis toutes ces années, ben pour eux aussi, c'est une belle grande occasion de venir célébrer cette diversité.
1: Et puis emmener les enfants, c'est tellement une belle façon d'ouvrir le monde aux enfants. Puis si jamais la météo est pas de notre côté, mais elle va être de notre côté, mais si jamais il y a de la pluie, la fête va se déplacer à l'édifice Guet-en-Rousse
2: exactement.
1: Sur la rue Mathias. Alors, toutes les infos, évidemment, tout ça sera partagé, j'imagine, sur les réseaux sociaux de la ville de Valleyfield.
2: Tout à fait.
1: Parfait. Donc, c'est un rendez-vous ce dimanche, le 23 août.
2: Oui, exactement.
1: Mon doux déjà. Hein?
2: Dès 11h15.
1: 23 août à 11h15. Sinon, samedi, il y a le marché public. C'est tellement animé partout ici.
2: Vraiment, là, on est vraiment chanceux. On a encore plein de belles activités à vous offrir, autant cette semaine, la semaine prochaine. Dans les prochaines semaines, on a plusieurs autres belles activités. Donc, le marché public qui revient en force ce samedi. Alors, vous allez pouvoir même contempler la nouvelle fresque au sol. On a aussi une soirée de swing le samedi soir au Parc Salaberry, justement, un samedi dansant. On a notre dernier jeudi gourmand cette semaine aussi. Vous allez pouvoir tester le concours du meilleur carré aux dates. Une petite nouveauté.
1: C'est donc bien cool!
2: Qu'on a ajouté.
1: Non.
2: Ben oui!
1: J'aime ça.
2: Donc, vous allez pouvoir essayer de déguster les petits carrés aux dates puis voter pour votre coup de cœur.
1: Très cool.
2: Donc, vraiment plein de belles activités encore comme ça à venir, Rox.
1: Profitez-en, c'est gratuit. Toutes les infos sur le site web de la ville ou les réseaux sociaux. Merci beaucoup, Valérie. Hey, bonne journée.
2: Merci à toi, bye-bye.
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1: Bonjour, Madame, Monsieur. Ici Yannick Michaud et voici vos informations. Gravité Info à Max 103. Gravité Média, réseau de médias régionaux actifs en Montérégie-Ouest et sur la Rive-Sud, franchit une nouvelle étape dans la construction de son identité de marque. L'entreprise propriétaire du Saint-François annonce que ses propriétés éditoriales portent désormais le nom Gravité dans une réorganisation qui touche autant ses réseaux sociaux que son balado d'actualité. Le changement le plus visible concerne Ma vie, ma région, lancée en 2023, est devenue au fil des années une marque influente sur TikTok, Facebook, Instagram et YouTube. Ce canal social sur lequel l'actualité est déclinée en différents formats, dont un reportage vidéo, devient Gravité Info. Le nom, l'image et le positionnement éditorial changent, désormais recentré sur l'information régionale et l'actualité qui touche la communauté. Les maires des 7 municipalités de la MRC de Beauharnois-Salaberry souhaitent bénéficier de plus de policiers sur le territoire, notamment pour répondre aux enjeux liés aux nombreuses fugues en provenance du centre jeunesse de la Montérégie situé à Salaberry-le-Valleyfield. Le Conseil des maires a adopté officiellement une résolution à cet effet à sa réunion du 22 juin, une mesure qui a été aussi appuyée par les élus de Salaberry-le-Valleyfield à leur assemblée du mardi 18 août. Le maire Miguel Lemieux, également préfet de la MRC, rappelle que les policiers du poste de la SQ de Beauharnois-Salaberry ont répondu à plus de 500 dossiers de fugue l'an dernier au centre jeunesse de la rue Jacques-Cartier. Enfin, la ville de Vaudreuil-Dorion a dévoilé la nomination de Laurence Thalie-Auberson au poste de directrice générale adjointe. Elle entrera en fonction le 14 septembre. Laurence Thalie-Auberson cumule près de 25 ans d'expérience dans le milieu municipal. Son parcours l'a amené de la direction des sports, de la culture, des loisirs et de la vie communautaire à des responsabilités stratégiques et transversales, notamment comme directrice générale adjointe à la ville de Sainte-Catherine. Au cours des dernières années, elle a piloté et accompagné plusieurs autres projets structurants, dont le complexe sportif intermunicipal Sainte-Catherine-Delson, mené sur plusieurs années en collaboration avec de nombreux partenaires. Voilà ce qui complète. Pour plus de détails, consultez le www.journalsaintfrançois.ca.
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1: 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Jusqu'à 14h,

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2: Bonjour, madame, monsieur. Ici Yannick Michaud et voici vos informations. Gravité Info à Max 103. Gravité Média, réseau de médias régionaux actifs en Montérégie-Ouest et sur la Rive-Sud, franchit une nouvelle étape dans la construction de son identité de marque. L'entreprise propriétaire du Saint-François annonce que ses propriétés éditoriales portent désormais le nom Gravité dans une réorganisation qui touche autant ses réseaux sociaux que son balado d'actualité. Le changement le plus visible concerne Ma vie, ma région, lancée en 2023. Est devenue au fil des années une marque influente sur TikTok, Facebook, Instagram et YouTube. Ce canal social sur lequel l'actualité est déclinée en différents formats, dont un reportage vidéo, devient Gravité Info. Le nom, l'image et le positionnement éditorial changent, désormais recentrés sur l'information régionale et l'actualité qui touche la communauté. Les maires des 7 municipalités de la MRC de Beauharnois-Salaberry souhaitent bénéficier de plus de policiers sur le territoire, notamment pour répondre aux enjeux liés aux nombreuses fugues en provenance du centre jeunesse de la Montérégie situé à Salaberry de Valleyfield. Le Conseil des maires a adopté officiellement une résolution à cet effet à sa réunion du 22 juin, une mesure qui a été aussi appuyée par les élus de Salaberry de Valleyfield à leur assemblée du mardi 18 août. Le maire Miguel Lemieux, également préfet de la MRC, rappelle que les policiers du poste de la SQ de Beauharnois-Salaberry ont répondu à plus de 500 dossiers de fugue l'an dernier au centre jeunesse de la rue Jacques-Cartier. Enfin, la ville de Vaudreuil-Dorion a dévoilé la nomination de Laurence Thalie-Auberson au poste de directrice générale adjointe. Elle entrera en fonction le 14 septembre. Laurence Thalie-Auberson cumule près de 25 ans d'expérience dans le milieu municipal. Son parcours l'a amené de la direction des sports, de la culture, des loisirs et de la vie communautaire à des responsabilités stratégiques et transversales, notamment comme directrice générale adjointe à la ville de Sainte-Catherine. Au cours des dernières années, elle a piloté et accompagné plusieurs autres projets structurants, dont le complexe sportif intermunicipal Sainte-Catherine-Delson, mené sur plusieurs années en collaboration avec de nombreux partenaires. Voilà ce qui complète. Pour plus de détails, consultez le www.journalsaintfrançois.ca.

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4: Bonjour, madame, monsieur. Ici Yannick Michaud et voici vos informations. Gravité Info à Max 103. Gravité Média, réseau de médias régionaux actifs en Montérégie-Ouest et sur la Rive-Sud, franchit une nouvelle étape dans la construction de son identité de marque. L'entreprise propriétaire du Saint-François annonce que ses propriétés éditoriales portent désormais le nom Gravité dans une réorganisation qui touche autant ses réseaux sociaux que son balado d'actualité. Le changement le plus visible concerne Ma vie, ma région, lancée en 2023. Est devenue au fil des années une marque influente sur TikTok, Facebook, Instagram et YouTube. Ce canal social sur lequel l'actualité est déclinée en différents formats, dont un reportage vidéo, devient Gravité Info. Le nom, l'image et le positionnement éditorial changent, désormais recentré sur l'information régionale et l'actualité qui touche la communauté. Les maires des 7 municipalités de la MRC de Beauharnois-Salaberry souhaitent bénéficier de plus de policiers sur le territoire, notamment pour répondre aux enjeux liés aux nombreuses fugues en provenance du centre jeunesse de la Montérégie situé à Salaberry-le-Valleyfield. Le Conseil des maires a adopté officiellement une résolution à cet effet à sa réunion du 22 juin, une mesure qui a été aussi appuyée par les élus de Salaberry-le-Valleyfield à leur assemblée du mardi 18 août. Le maire Miguel Lemieux, également préfet de la MRC, rappelle que les policiers du poste de la SQ de Beauharnois-Salaberry ont répondu à plus de 500 dossiers de fugue l'an dernier au centre jeunesse de la rue Jacques-Cartier. Enfin, la ville de Vaudreuil-Dorion a dévoilé la nomination de Laurence Thalie-Auberson au poste de directrice générale adjointe. Elle entrera en fonction le 14 septembre. Laurence Thalie-Auberson cumule près de 25 ans d'expérience dans le milieu municipal. Son parcours l'a amené de la direction des sports, de la culture, des loisirs et de la vie communautaire à des responsabilités stratégiques et transversales, notamment comme directrice générale adjointe à la ville de Sainte-Catherine. Au cours des dernières années, elle a piloté et accompagné plusieurs autres projets structurants, dont le complexe sportif intermunicipal Sainte-Catherine-Delson, mené sur plusieurs années en collaboration avec de nombreux partenaires. Voilà ce qui complète. Pour plus de détails, consultez le www.journalsaintfrançois.ca.
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2: Bonjour, madame, monsieur. Ici Yannick Michaud et voici vos informations. Gravité Info à Max 103. Gravité Média, réseau de médias régionaux actifs en Montérégie-Ouest et sur la Rive-Sud, franchit une nouvelle étape dans la construction de son identité de marque. L'entreprise propriétaire du Saint-François annonce que ses propriétés éditoriales portent désormais le nom Gravité dans une réorganisation qui touche autant ses réseaux sociaux que son balado d'actualité. Le changement le plus visible concerne Ma vie, ma région, lancée en 2023. Est devenu au fil des années une marque influente sur TikTok, Facebook, Instagram et YouTube. Ce canal social sur lequel l'actualité est déclinée en différents formats, dont un reportage vidéo, devient Gravité Info. Le nom, l'image et le positionnement éditorial changent, désormais recentrés sur l'information régionale et l'actualité qui touche la communauté. Les maires des 7 municipalités de la MRC de Beauharnois-Salaberry souhaitent bénéficier de plus de policiers sur le territoire, notamment pour répondre aux enjeux liés aux nombreuses fugues en provenance du centre jeunesse de la Montérégie situé à Salaberry-le-Valleyfield. Le Conseil des maires a adopté officiellement une résolution à cet effet à sa réunion du 22 juin, une mesure qui a été aussi appuyée par les élus de Salaberry-le-Valleyfield à leur assemblée du mardi 18 août. Le maire Miguel Lemieux, également préfet de la MRC, rappelle que les policiers du poste de la SQ de Beauharnois-Salaberry ont répondu à plus de 500 dossiers de fugue l'an dernier au centre jeunesse de la rue Jacques-Cartier. Enfin, la ville de Vaudreuil-Dorion a dévoilé la nomination de Laurence Thalie-Auberson au poste de directrice générale adjointe. Elle entrera en fonction le 14 septembre. Laurence Thalie-Auberson cumule près de 25 ans d'expérience dans le milieu municipal. Son parcours l'a amené de la direction des sports, de la culture, des loisirs et de la vie communautaire à des responsabilités stratégiques et transversales, notamment comme directrice générale adjointe à la ville de Sainte-Catherine. Au cours des dernières années, elle a piloté et accompagné plusieurs autres projets structurants, dont le complexe sportif intermunicipal Sainte-Catherine-Delson, mené sur plusieurs années en collaboration avec de nombreux partenaires. Voilà ce qui complète. Pour plus de détails, consultez le www.journalsaintfrançois.ca.
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